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0: j'ai oublié.
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1: Je suis tout à fait sûr.

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Bonsoir à toutes, bonsoir à tous, bienvenue dans cette foire des ténèbres. Comme tous les premiers et troisièmes dimanches du mois, vous êtes bien sur 92.2 FM et via internet sur le site canalsud.net.

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1: zay indrindra fampisaretotsika deuxième partie de l'émission. Partage, dédicace, message jusqu'à 14h. Et aujourd'hui, nous allons partager avec vous des petits coins, des activités sympathiques à faire aussi dans la capitale de Madagascar pour vos vacances, mais ailleurs, évidemment.

donc dans le chocolat, avec du magret au chocolat, du café à boire, hein, café au chocolat, etc. Très déroutant, on va dire, mais très bon aussi. Et puis vous avez des livres en vente aussi au musée de la photographie avec des vidéos, des petites salles où vous pouvez voir des vidéos courtes pour montrer en fait hein, la vie malgache aussi. Là-haut, vous pouvez faire tout cela à Antananarivo, dans la capitale. On se demande toujours des fois ce qu'on fait dans la capitale. Et bien là, vous avez un lieu culturel et touristique, culinaire à la fois.

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0: 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la pub parce qu'on n'a pas d'action là-dedans mais pour souligner l'effort en fait et l'envie qu'ils ont de partager toutes les recettes de l'île. C'est une dame Enzu Moretti qui est propriétaire de HAKA FI mais qui a aussi fait en fait le tour de l'île, passionnée de d'art culinaire, on va dire. Hein, elle veut partager en fait tout cela, mettre en valeur les recettes de toute l'île à travers son restaurant. Et vous avez aussi la page Facebook de la cuisine Tetfar, c'est-à-dire la cuisine qui visite tous les coins, on va dire, hein, de Madagascar, où il y a des partages de recettes. Tout cela donc avec des curiosités culinaires qu'on n'a pas forcément l'habitude de voir dans tous les autres restaurants. Personnellement, moi, je ne savais pas que le raftout aux crevettes se cuisinait comme ça et que c'était aussi courant, etc., etc. Parce que dans le coin où moi j'habite à Madagascar, et on a plein de coins comme ça à Madagascar, ben, c'est pas exactement comme ça qu'on fait. Eh bien voilà, c'est des découvertes mutuelles hein, qu'ils ont fait donc sur le terrain et qui est maintenant, bon, aujourd'hui on vous en parle aussi parce que aujourd'hui depuis maintenant quelques jours hein, et c'est aujourd'hui la fin, c'est aussi le salon du tourisme, si on peut dire ça comme ça, à la gare de Soran, en Antananarivo, et ils y sont présents avec des mets qui viennent d'ailleurs. Si vous êtes en vacances là-bas, ça peut être l'occasion de passer. Mais si vous projetez d'y aller, bah, allez en Doual aussi. Hein. Vous aurez évidemment toute votre curiosité qui va être réveillée par rapport à ce tourisme culinaire également, puisque la culture culinaire, c'est aussi, ça revêt aussi l'histoire, on va dire, de Madagascar et sa philosophie.
1: Merci à toi de ce partage, Marie-Jo.

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Samedi 12 septembre 2026 à 20h30 à la salle des fêtes de Saint-Lucamas, nous aurons le plaisir donc de vous annoncer. Nous aurons Eric Manana et Feogas en concert donc à la salle des fêtes de Saint-Lucamas le 12 septembre avec l'association AOICC. C'est aussi avec Pao Productions, c'est aussi avec l'association Lasso Vaca Malagas. Ça sera donc avec Eric Manan et Fugas, 12 septembre, salle des fêtes de Saint-Lucamas. C'est 26 euros pour la participation aux frais et il y aura de la vente de boissons et de tzak-tzak sur place. Réservez dès maintenant 06 14 56 63 50. 06 14 56 63 50. Des fans, on fait un petit cam, ni ça bout de phare, on fait un septembre, on fait un peu. Mais avec un Eric Malana, si Feugas, Isaac Agaren, ni Pau Production, Association Vacom Malagas, si ni AOICC. Autre annonce pour le mois d'octobre, cette fois-ci, les 10 et 11 octobre de cette année 2026. Ce sera donc la célébration des 40 ans de ministère et départ à la retraite du pasteur Élisée Ndjamianj. Samedi 10 octobre, 14h, c'est au château de la Garrigue à Villemur-sur-Tarn. 14h, animations diverses, hein. Il y aura des stands, expositions animation, des sampanas de FPMA, donc quiz interactif sur la vie du pasteur, animation musicale, buvette sur place. Samedi 10 octobre encore, c'est à 17h, concert évangélique avec Hosanna Ambuzatou Europe. La participation aux frais de 15 euros pour les adultes, 10 euros pour les enfants. Et ensuite, il y a le dimanche 11 octobre à 10h, culte d'action de grâce suivi d'un repas agapé. Donc, ça sera le dimanche toujours au château de la Garrigue, Villemur-sur-Tarn, 10h, culte d'action de grâce suivi d'un repas agapé. Et nous reprendrons normalement le direct à la première, au premier dimanche de septembre. 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Dernier partage, la chanteuse musicienne Taïna Karine qui est surtout inspirée par le Grand Sud de Madagascar et elle prend racine des musiques traditionnelles et harmoniques vocales de la région Ménabé et de la symphonie mélodieuse des Antandjoui en mélangeant avec les sonorités actuelles. Et nous vous présentons donc Taïna Karine.

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1: C'est la fin de notre émission, ça passe toujours très vite. En votre compagnie, nous vous souhaitons un très très bon dimanche, une bonne semaine et restez à l'écoute de Gascar tous les dimanches pendant cet été.
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Évidemment, en été, il y a des dimanches qui sautent. De 21h30 à 23h sur les 92.2 MHz de Canal Sud et en rediffusion. Si jamais vous nous écoutez en rediffusion, ça sera le lundi de 15h30 à 17h. Mais il vaut mieux écouter en direct, parce qu'en direct, il y a tous les plantons. Et en rediffusion aussi, à vrai dire. On est trop paresseux pour les effacer. Et les bébés dinosaures, peut-être vous me direz, à part d'être des présentateurs qui se moquent gentiment de vous et d'eux-mêmes, c'est peut-être aussi quand même de la musique. C'est 1h30 de rock des années 70. Vous avez pu entendre que j'ai piraté l'antenne là, dans les quelques minutes qui précédaient avec du ZZ Top. Eh bien, on va commencer avec du ZZ Top, parce que cette année, jusqu'au prochain Halloween, notre thème c'est le rock sudiste. Et voici donc ce qui a été peut-être le plus grand succès single de ZZ Top. Curieusement chanté par leur bassiste Dusty Hare, qui chantait un certain nombre des chansons quand même, mais moins que le guitariste et leader du groupe, Billy Gibbons. Celles-ci l'ont écrite très rapidement, pendant une répétition, enfin un soundcheck, en tournée. Et ça s'est sorti comme un très gros succès. Tosh signifie, alors paraît-il, dans le sud américain, ça signifie de luxe, quelque chose de très bien. Mais pour la plupart des gens, ça signifie quand même le popotin, du moins en anglais. C'est paraît-il un mot dérivé de l'argot yiddish. Et go downtown and get me some Tosh. Ah, et oui, évidemment, il y aura toujours quelque chose qui va foirer chez Bébé Dinosaure. On y est presque, ne vous en faites pas.

Un riff imparable qui a sans doute inspiré Girls' School pour leur chanson Don't Call It Love, mais bon, même si c'est un peu différent. Et puis Don't Call It Love qui lui-même a à peu près le même riff qu'une chanson de Motorhead dont le titre m'échappe pour le moment, mais tant pis, ça me reviendra. Eh bien, on va s'écouter un extrait des compiles Brown Acid, en fait du 21. Le 22 doit être sur le point de sortir. La 21e volume de ces compilations consacrée au, disons, au heavy psychedelic et au proto-hard rock et au hard rock américain de début des années 70, fin des années 60. Ce sont des compilations qui représentent, comment dire, le come down, le great come down, c'est-à-dire la redescente après les montées d'acide heureuse de 1967. Et ce groupe-là, curieusement, est un groupe belge qui s'appelait Opus Est. Alors je pense qu'il devait être. C'était des Flamands. En tout cas, c'est en 74. Qu'ils ont pondu ce morceau qui s'appelait Maggie Johnson et qui se retrouve sur le Bon Acid, le Brown Acid numéro 21 sur Riding Easy Records. On vous recommande toujours ce qu'ils font. Bon, ils font aussi beaucoup de groupes contemporains dans des ambiances un peu, comment dire, beaucoup de choses. Il y a du stoner, il y a du death metal, mais c'est plus du metal à l'ancienne et tout un tas de rééditions assez bizarroïdes qui font nos délices. Opus Est, donc.

les redoutables Opus Est ou Opus Est de Belgique. En 1974, ils avaient dû quand même écouter pas mal Led Zeppelin. Hein. Bon. Et comme le thème de notre année, c'est non seulement le rock sudiste, mais plus précisément Lynyrd Skynyrd, on va s'écouter un peu Lynyrd Skynyrd. Oh, on se fatigue pas trop, c'est l'été. Un morceau à nouveau de leur excellent deuxième album, Second Helping, qui est bien sûr un peu, comment dire, dominé par la stature de Sweet Home Alabama, le tube qui entame le disque, mais qui est plein de bonnes chansons quand même. Même s'il n'y a pas un autre Freebird dedans, on va s'écouter Swamp Music, un des morceaux, disons, plus modeste du disque.

I'm a fool for you. Oui, on pense souvent ça, hein. En fait, on a souvent raison. I'm a fool for you, c'était non plus les Lynyrd Skynyrd, mais le groupe du petit frère, Donny Van Zandt, qui s'appelait 38 Special. Et qui s'appelait, le groupe s'appelait 38 Special, et Donny était le petit frère de Ronnie, qui lui avait mis un peu le pied à l'étrier. Ce disque-là n'est pas leur premier, ça va être leur deuxième, ça s'appelle Special Delivery, et c'est sorti en 78, après le funeste accident qui a coûté la vie à Ronnie Van Zandt et à Steve Gaines, donc chanteur et guitariste de Lynyrd Skynyrd. Le groupe s'est dissous après, s'est reconstitué, mais le groupe reformé n'a jamais eu la pêche et la qualité du groupe d'origine, et c'est bien clair. Le disque est d'ailleurs dédié à Ronnie, Steve, Dean et Cassie. Alors Dean, j'ai oublié qui c'était, je pense que c'était un de leurs roadies, enfin quelqu'un qui est mort dans l'avion aussi. Et Cassie, c'était Cassie Gaines, la sœur de Steve Gaines, qui était choriste de Lynyrd Skynyrd, avant même que Steve Gaines soit embauché comme nouveau guitariste. Sur ce morceau, vous avez entendu un solo de piano. Le solo de piano était dû à Billy Powell, le pianiste de Lynyrd Skynyrd. Il y a aussi au backing vocals Dale Krantz. Alors Dale Krantz est beaucoup moins connu, mais elle est devenue un peu plus tard la chanteuse du Rossington Collins Band, qui est un groupe qui avait réuni les deux guitaristes survivants de Lynyrd Skynyrd avant qu'ils reprennent le nom de Lynyrd Skynyrd carrément. Où en étions-nous? Ah bah écoutez, c'est l'été, c'est Tommy Boy en solo, vous avez noté que Sylvain n'est pas là. Il va revenir, hein, Sylvain, il est en train de ronger son frein quelque part à la campagne, mais il va revenir en force, je ne sais pas exactement quand, certainement après le 15 août, il devrait faire des apparitions dans l'émission. Le 9, je ne suis pas sûr, mais le 9, j'y serai, donc il y aura un bébé dinosaure le 9 août, notez-le bien dans vos carnets. Et donc, ben, on va s'écouter un peu de Deep Purple. Alors, ça va être du Deep Purple de la bonne époque, mais du mauvais son. Eh oui, vous savez, faut bien qu'il y ait quelque chose qui cloche. C'est le bébé dinosaure, que voulez-vous? C'est un pirate qui s'appelle, qui est sorti sous différents titres, comme tous les pirates, parce que les pirates se piratent entre eux. J'ai oublié, c'était Electric Ghost, peut-être. Quoi qu'il en soit, c'était en public à Wolverhampton, en Grande-Bretagne, donc, en 1972, à l'été 72, je crois. Donc, c'est une époque où ils avaient déjà enregistré Machine Head. Et c'est un set qui rappelle un petit peu le setlist de Made in Japan. Hein. Y a pas de miracle. On va donc s'écouter une version de Highway Star, probablement enregistré depuis le public, donc il y a du bruit de fond, hein. Et qui commence bien bordélique, mais ça c'est dû au groupe. Mais Highway Star, ça a toujours commencé par une espèce de petit, gargouillis rythmique qui gonfle et puis qui finit par prendre forme et s'imposer dans vos oreilles, parce que Highway Star c'est génial. Fan de Deep Purple, tombé dans la drogue il y a 50 ans et jamais guéri. Donc voilà Deep Purple en public à Wolverhampton. Qu'on va peut-être démarrer le CD, parce qu'un CD en pause, c'est horrible à écouter.

Ah ouais, ça, donc, et toutes mes excuses pour mon erreur. C'était enregistré en février, le 20 février 1972, donc avant je pense, ouf, faudra que je vérifie, avant Machine Head, mais pas tout à fait sûr, on vérifiera. Et donc parce que non, Machine Head a été sorti en 72, peut-être enregistré en 71. Quelle honte pour un fan de Deep Purple de ne pas savoir ça. Je consulterai mon cerveau second. Et en attendant, un petit coup de barre dans une autre direction. Roy Wood, le, comment dire, l'homme insubmersible du pop britannique, si on veut, avec The Move. Une espèce de pop qui se voulait psychédélique par moments. Qui ensuite s'est dissous dans Electric Light Orchestra, mais lui il s'est barré pour aller faire une espèce de rockabilly démentiel avec Wizard. Et on va s'écouter un extrait du deuxième album de Wizard qui s'appelle Introducing Eddie and the Falcons. Évidemment, Eddie and the Falcons est un de plus de ces groupes de rock fictifs créés pour l'occasion d'un album par un artiste à la manière de Frank Zappa et son Robin and the Jets. L'album d'Eddie and the Falcons est plus rockabilly que le premier album de Wizard, et puis beaucoup plus aussi que les singles de Wizard, qui sont quand même le sommet, c'est I Wish It Could Be Christmas Every Day, qui est un grand moment de glam rock. On va s'écouter un morceau de cet album. On s'est déjà écouté des bouts, en particulier Gonna Rock and Roll Tonight, hein, qui était quand même un titre magnifique. Ça s'appelle Brand New 88, Wizard donc, avec Roy Wood bien sûr à la barre.

C'était Brand New 88 et c'était pas l'émission de notre ami Fred, Black Connection, ni Rockabilly, Psychosis, ou je ne sais plus comment ça s'appelle. L'émission de Rockabilly, non, c'était en 74 ou 13. Le groupe Wizard, avec deux Z, je vous prie, monté par Roy Wood, qui avait été dans Move 74, hein, l'album Introducing Eddie and the Falcons. Alors, faut voir les magnifiques bananes et coupes pseudo 50s arborées par les membres de Wizard, plus bien sûr Roy Wood, comme toujours, avec trois couches de maquillage sur la figure. Bon, eh bien, il est temps de faire une rubrique pour laquelle je suis pas très bon, mais hein, on fait la rubrique ou pas, hein. Et donc, il faut arriver à lancer le jingle. C'est pas évident. Voilà. Certaines machines. Like a rolling stone. 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En tout cas, les pattes de dinosaures sont pas faites pour appuyer sur les...

0: Doris Day. Matt Busby.
1: Matt Busby. 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
0: Eh oui. Et oui, c'était Can You Dig It, bien sûr, c'est la jingle de la rubrique Dig It qui nous faisons chaque dimanche, chaque émission des bébés dinosaures en tout cas, en souvenir de l'émission Dig It, qui est celle quand même qui a donné naissance aux bébés dinosaures, puisque au départ c'était un petit spin-off de Dig It, les bébés dinosaures. On va s'écouter, alors bon, bien sûr, donc dans la rubrique Dig It, on passe des morceaux un peu plus contemporains que la période de référence des bébés dinosaures, qui, comme est-il besoin de vous le rappeler, se situe de 1968 à 1976. Et donc, des morceaux un peu plus contemporains, des morceaux un peu plus garage punk, heavy punk, rock'n'roll débridé, tout ce que vous voulez. Et là, histoire de voyager comme on aime le faire, on va se passer un peu de rock argentin. Bon, je suis pas allé en Argentine récemment, non, j'étais pas loin, mais j'ai pas mis les pieds en Argentine. Je tiens à démentir toute rumeur à cet effet. Ce disque vient du bac à solde de Total Heaven. Excellente boutique de disques bordelaise que je vous recommande si vous voyagez un peu. Après tout, à Bordeaux, il y a pas mal de bonnes choses. Il y a même un festival l'été, un festival filé qui s'appelle Relâche, avec plein de bons concerts, dont celui du 29 juillet dernier, là où il y avait les Soledad Brothers. Bon, qui a été annulé à cause des incendies, bordel! Mais s'il avait eu lieu, ça aurait été très bien. revenons à nos moutons, revenons à notre disque, qui est une compilation, alors pas forcément transcendante, de groupes de rock de La Plata. Alors La Plata, c'est quoi? Ben, c'est, il y a le Rio de La Plata, qui est la grande rivière qui traverse le Paraguay et l'Argentine, et puis c'est pas l'Argentine de l'Uruguay, comme vous le savez tous. Et La Plata, c'est une ville qui est à 60 km au nord de Buenos Aires, et qui est, d'après les notes de pochette du disque, à peu près aussi gai qu'un dimanche en hiver. Évidemment, quand on est dans une situation comme ça, ben, qu'est-ce qui reste? What can a poor boy do? 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Ben, jouer dans un groupe de rock'n'roll, bien sûr. Donc, on a un à écouter, hein, quand même, qui est pas mal. Ça s'appelle The Monos Jornos. Hein, c'est le nom du groupe, The Monos Jornos. Et le morceau s'appelle Panic Attack. C'est enregistré vers 2012, par là. Hein, donc, des gens de La Plata, en Argentine.

Les Buenos Journals de La Plata en Argentine vers 2012. C'était sur un label. Donc, hop, une compilation qui s'appelle I'm from La Plata, volume 1. Je ne sais pas s'il y a eu d'autres volumes. Le label s'appelle ou s'appelait Make Me Loco. Évidemment, c'était des Argentins. De quoi il va être question maintenant? J'ai un trou. Ben oui, on continue avec la rubrique Digit. Et c'est assez rare, mais on va vous passer un disque qui n'est pas encore sorti. Donc, en avant-première, un CD qui nous a été envoyé par son auteur, parce que bon, il doit y avoir un demi-groupe de rock dans le monde qui connaît l'existence des bébés dinosaures. Non, allez, un et demi. Il y a des labels qui sont sympas aussi. Think Like a Key est un label que je vous recommande beaucoup pour leur réédition de choses assez bizarroïdes des années 70 qui peuvent faire votre bonheur un de ces jours. Et là, par contre, c'est quelqu'un qui est peut-être sur son propre label. En tout cas, c'est du très indépendant. Le label s'appelle Shadrack and Duxbury. Et l'artiste Vinnie Peculiar. On a déjà passé du Vinnie Peculiar. C'est lui qui a écrit Glamrock Graveyard. Glamrock Graveyard, un grand morceau avec des paroles à se pisser dessus de rire. Et très souvent, il y a une espèce... Enfin, pisser dessus de rire, c'est peut-être un peu exagéré. Il y a une espèce d'humour tout en retenue à l'anglaise, hein, puisqu'il est anglais. Il s'agit, en fait, Vinnie Peculiar, c'est un homme qui s'appelle Alan Wilkes et qui joue pratiquement de tous les instruments sur ses albums, même s'il a un groupe qui l'emmène en tournée. Il tourne en Grande-Bretagne en ce moment. Et donc il y a un album qui va sortir le 11 septembre prochain, donc ça reste une avant-première pour une émission qui vit de 50 à 60 ans dans le passé, c'est pas mal, et ça s'appelle l'album qui doit être son 11e ou un truc comme ça, enfin il en a fait un paquet, s'appelle The Curse of You Know Who. Ah oui, parce que c'est sûr, la plupart des chansons tournent autour de théories de conspiration ou d'événements un peu ridicules. Il y en a un qui s'appelle Katy Perry in Space, qui se moque un peu de la pauvre Katy Perry, qui, même en apesanteur, bon, quand même... bon, bref. Elle n'est pas aussi réussie qu'elle aurait pu l'être, cette chanson, vu son sujet. Lui-même le dit sur son propre site web. Il commente ses propres chansons et il est un peu déçu de celle-là. On va s'écouter une autre chanson de l'album qui s'appelle AI Girlfriend. Alors, comme il le dit... Je l'ai écrite il y a deux ans, c'était un peu la prospective. Maintenant, c'est déjà passé. Il y a plein de gens qui se font des petites amies grâce à l'intelligence artificielle et les préfèrent aux petites amies réelles. En tout cas, AI Girlfriend est une de ces chansons un peu narratives de Vinnie Peculiar, dans lequel il raconte comment il finit par devenir totalement obsédé par son IA petite amie, et comment elle prend le contrôle de sa vie, en tout cas de sa vie numérique, et peut-être même de sa vie physique. Il y aura d'autres chansons à écouter dans ce disque, je vous en repasserai dans les semaines qui viennent, en particulier The Velvets, qui est une des chansons où il cite un paquet de groupes, là, pour le coup, qui sont tout à fait dans notre époque, parce que Vinnie Peculiar a pas mal de nostalgie des 70s, donc on sent en lui, comment dire, une âme sœur. Pour commencer, un petit coup de AI Girlfriend tiré de cet album The Curse of You Know Who que vous trouverez dans les meilleurs magasins de disques, sur les meilleurs sites internet, à partir du 11 septembre prochain.

Et voilà, ça y est, sa femme l'a quitté et lui se retrouve tout seul avec son AI girlfriend à lui expliquer qu'il est très malheureux. Et elle lui dit, mais pas de problème, tu peux me faire transférer dans le corps d'une poupée robot et tout ira bien. La chose a déjà été faite au cinéma, me semble-t-il, mais le voici en rock'n'roll avec Vinnie Peculia sur son album à sortir bientôt, The Curse of You Know Who. Ça me fait toujours sourire, Vinnie Peculia, j'aime bien. Il paraît que ça ressemble à du Jarvis Cocker, qui était le chanteur de Pulp. Comment dire, ne me croyez pas, c'est une période du rock que je n'ai pas trop suivie. Donc, où en étions-nous? Eh bien, écoutez, un disque d'actualité avec Spirit, dans leur premier album, qui a dû sortir vers 1968, je pense. Et d'actualité, parce que le morceau était inspiré par un incendie dans la région de Los Angeles, déjà en 68, qui avait eu lieu. Ça s'appelle The Great Canyon Fire in General. Mais celui-là avait été beaucoup moins vaste et grand que celui de Pacific Palisade il y a un an ou deux, ou celui de la Gironde il y a quelques jours, qui brûle toujours et qui nous fait toujours mal au cœur. Donc, Spirit, sur leur premier album, The Great Canyon Fire.

Levy Blues. Levy Blues, c'était le titre d'un album du groupe Potleka, un groupe de rockers du sud aussi, de Louisiane, si je me souviens bien, qui est sorti en 71. Tiens, à propos de 71, je vous devais une réponse. Machine Head, l'album de Deep Purple, a été enregistré en décembre 71. Donc, effectivement, deux mois avant ce concert de février 72, dont on a écouté un enregistrement... comment dire, d'une qualité de document historique, hein, tout à l'heure, une version de Highway Star avec, qui vaut quand même pour les solos d'orgue et de guitare de, respectivement, John Lord et Ritchie Blackmore, assez différents de ceux de la version studio. L'album n'est sorti qu'en mars 72, donc à l'époque de ce concert, eh ben, le public avait la primeur des nouveaux morceaux de Deep Purple, enregistré à la dure dans le Grand Hotel à Montreux après l'incendie du casino. Je vous raconte pas toute l'histoire, réécoutez Spock on the Water, tous les détails y sont. Où est-ce que j'en étais? On va s'écouter un groupe alors beaucoup moins connu que du Purple pour le coup, hein. Gravy Train, Gravy Train c'est l'expression, hein. Ride the Gravy Train, ça signifie aller à la soupe, profiter d'une aubaine, c'est une expression qui est répétée dans le refrain de la chanson de Pink Floyd, Have a Cigar, que vous connaissez peut-être, c'est sur l'album Wish You Were Here. Là, c'était un groupe qui était sorti en 71 aussi, 70, pardon, sur Vertigo. Un petit peu prog, un petit peu blues, un petit peu ce qui se faisait à l'époque. Et bon, qui a connu aucun succès, bien entendu, donc qui a été réédité quand même sur, je sais plus si c'était Repuck. Oui, c'est répertoire, c'est ça, c'est un label spécialisé dans tout un tas de rééditions. Et on va s'écouter un morceau de Gravy Train qui s'appelle Think of Life. Hein, si je suis les instructions que je me suis données à moi-même et que j'ai promis. Hein, de respecter à la lettre. Voilà donc le groupe Gravy Train.

Gravy Train, ils avaient ce petit côté Jeff Rotol sous stéroïde, mais bon, ça leur a pas réussi. Ils avaient peut-être un peu moins de subtilité et d'imagination que Ian Anderson aussi, il faut le dire. Mais bon, de temps en temps, un petit Gravy Train derrière les oreilles, ça fait pas de mal. Où en étions-nous? Eh bien, vous savez que dans toutes les émissions, je passe au moins un 45 tours pourri. C'est l'heure, il est venu l'heure du 45 tours pourri. Vous savez que à partir d'une heure d'émission des bébés dinosaures, et c'est à peu près le cas puisqu'il est 22h35, donc ça fait 1h05 que nous sommes à l'antenne sur les 92.2 MHz de Canal Sud, bien sûr. Mais ça va commencer à virer en quenouille sérieusement. Hein. Ouais, voilà. Donc, un 45 tours tiré de mes aventures dans les brocantes qui sont un peu comparables à celles des baleines avec le plancton, sauf qu'ici, à la place du plancton, c'est des 45 tours. Un truc qui a été un succès quand même, une chanson de Les Humphries et de ses Les Humphries Singers. Alors, je vous rappelle un peu, les Les Humphries Singers, c'était du gospel, un groupe en formation de gospel qui faisait du pop, avec un nom bien sûr bien américain, mais qui était allemand. Enfin, ils étaient basés en Allemagne et de nationalité variée. C'est quand même le seul groupe que je connaisse qui ait eu un membre qui soit parti dans Area Heap et un autre dans Boney M. C'est un lien assez peu commun et franchement surprenant entre Area Heap et Boney M, vous le reconnaîtrez. Mais effectivement, une chanteuse de Boney M et un chanteur de Area Heap, alors pas le premier, hein. C'était John Lotton qui a succédé à David Byron. On fait partie des Les Humphries Singers, mais bon, j'étais nombreux, hein, sur la couverture de ce 45 tours, il y a 14 personnes, dont Monsieur Humphries, bien sûr, qui écrit les chansons. Enfin, il se fatigue pas beaucoup, je pense, parce que bah, celle-ci a fait un tube, quand même, et la grande qualité d'un tube, c'est être simple, et tu t'en souviens bien, parce qu'il n'y a pas grand-chose à se souvenir. Et je l'avais écouté à la radio à l'époque, et je m'en souvenais parfaitement. Et ce qui est quand même une qualité, hein, il fallait pouvoir le faire. Donc on s'écoute Kansas City par les Les Humphries Singers.

Ah, et ouais, ouais. C'est une sorte d'appareil à graver le cerveau, hein, ce genre de chanson. C'est comme un Mami Blue accéléré. c'est un peu de ça. Hein. Kansas City par les Les Humphrey Singers. Et on va s'écouter un truc un peu plus sérieux maintenant, même si c'est pas forcément plus compliqué. Un morceau récent de Neil Young sur l'album Talking to the Trees, qui est sorti en 2025, donc c'est pas vieux. Et qui s'appelle Silver Eagle.

Silver Eagle est une chanson de Neil Young qui doit quand même quelque chose à Whistling is Your Land. Bon, il n'est pas le premier à avoir gardé dans la tête la mélodie de Whistling is Your Land. Il y a une chanson des Moussutés et les Jouvins qui est chantée en français occitan, je crois, qui ressemble beaucoup aussi à Whistling is Your Land, sauf qu'il remplace les États-Unis par Occitanie. Mais bon. Les gens qu'on va écouter maintenant ont peut-être un peu écouté, par contre Neil Young, en tout cas Cowgirl in the Sand. Il s'agit de Patrick Abrial. Ah, Patrick Abrial, un vieux de la vieille, quelqu'un qui a connu une carrière un peu parallèle à celle de Jacques Higelin. Il avait commencé dans la deuxième moitié des années 60, Abrial, avec des chansons françaises assez comment dire, assez douces, mais on sentait que James Brown était là derrière. Et puis il s'est mis à électrifier son truc, et dans le début des années 70, il travaillait sous le nom de Abrial System avec des bonnes grosses guitares. Et après, il a continué à faire des disques qui oscillaient entre ces deux pôles, dirons-nous. En 2023, hein, que je ne dise pas de bêtises, c'est récent. Non, pas 23 quand même. En 2018, c'est moins de 10 ans, c'est hier pour nous, hein, les bébés dinosaures, je vous rappelle, hein, 1968-1976, donc 2018. Hein. Abrial est ressorti du bois avec Jai, je sais pas, c'est un guitariste français plutôt connu, un peu hardos, et ils ont fait un disque ensemble qui s'appelle Abrial et Jai, où il y a beaucoup de choses et pas mal de bonnes choses, hein, et il y a des... quelques reprises de gens connus, comme la chanson de Prévert de Gainsbourg, mais beaucoup de nouveaux morceaux, signés Abrial tout seul ou co-signés avec J. Et celui-ci est signé Abrial tout seul, ça s'appelle Le Roi Fou. Ma foi, nous en avons à l'appel maintenant. Et c'est un peu long, mais c'est pas grave, hein, c'est Bébé Dinosaure, on a le droit de faire long.

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Abrial et Jay, ou Jai, en 2018, l'album s'appelait L'Arnaque. Et je vous le recommande, il y a pas mal de morceaux comme ça, avec des grandes giclées de guitare bien saturées, qui ne peuvent que réjouir les oreilles des petits dinosaures. C'est inévitable, inévitable. Alors là, je sais pas si on va réjouir les oreilles. Peut-être les yeux, hein, puisque dans notre rubrique fromage aux chèvres, la rubrique folk, musique du monde, bizarrerie, rattachable à tout ce qui peut être tradition ou langue minoritaire des bébés dinosaures, on va se passer du Marie Laforêt. Marie Laforêt, connu pour ses yeux, qui effectivement, oui, elle avait le look, elle avait eu beaucoup de look, mais aussi très bon goût. Avant de continuer sur Marie Laforêt, on va rappeler que les bébés dinosaures passent en direct tous les dimanches de 21h30 à 23h sur les 92.2 MHz de Canal Sud, mais aussi bien sûr sur le player où on peut nous écouter en streaming. Il faut aller sur www.canalsud.net avec aucune autre ponctuation que celle que j'ai indiquée. On peut aussi bien sûr retrouver Canal Sud dans des bouquets de radio à écouter sur internet, sur différents sites destinés à cet exercice. On peut aussi nous retrouver en rediffusion sur les 92.2 MHz de la région toulousaine, toujours les lundis de 15h30 à 17h. Et puis on peut retrouver le MP3 de chaque émission depuis une quinzaine d'années sur le site de Canal Sud, dont je vous rappelle l'adresse www.canalsud.net. Voilà, et nous revenons à Marie Laforêt. Alors c'est plutôt bien que Sylvain soit pas là, parce que il est trop fan de Marie Laforêt, il aurait salivé sur la couverture de mon bel EP historique de 1963. Enfin non, c'est aussi un 45 tours pour y trouver dans une brocante pour trois fois rien, mais ça fait rien. La couverture est quand même magnifique et le contenu est intéressant, puisqu'à l'époque, ça s'appelle Marie Laforêt chante le folklore américain. Je pense que Sheila n'avait pas encore rendu l'expression ridicule. Et il y a effectivement quatre morceaux. Il y a Banks of the Ohio, House of the Rising Sun, une chanson qui n'est pas du folklore mais qui était très en vogue à l'époque, et il est toujours, Blowing in the Wind de Bob Dylan. Et puis Flora ou Lily of the West. Il y a des noms d'auteurs, donc c'est pas strictement parlé du folklore. Et c'est celle-là qu'on va s'écouter. Marie Laforêt a toujours tenu à intégrer beaucoup de musique venant de tout un tas de pays proche des traditions, disons, dans son répertoire. Elle n'était pas une autrice de chansons tellement, mais elle choisissait, elle se laissait pas faire. Elle avait son propre goût qui était souvent intéressant. Donc Flora par Marie Laforêt en 1963.

Aïe, aïe, aïe, quel magnifique murder ballad. Marie Laforêt, Lily of the West, alias Flora. Sorti en 63 quand même. Il n'y avait pas encore de folk rock à l'époque. Et Marie Laforêt aurait pu chanter dans Fairport Convention. Oui, peut-être ça ferait une chronie intéressante. Mais nous allons l'abandonner ici. Et revenir dans le monde du présent. Nous sommes le 2 août. 2026, il est 23h, la partie musicale de l'émission est terminée, mais on va vous faire une petite journal d'actualité culturelle, ou en tout cas musicale, ou en tout cas rock'n'roll toulousaine, hein, réduisons un peu le scope là, pour conclure. Et pour les gens que ça intéresserait de sortir plutôt que de rester devant leur poste de radio, le dimanche soir, vous êtes obligé de rester devant votre poste de radio parce qu'il faut écouter Baby Dinosaur. Hein, alors je sais, vous pourriez l'écouter par internet sur votre téléphone, mais quelque part, un vieux poste à lampe, c'est sûrement mieux. Hein. Un transistor, hein, dans les années 70, on avait droit au transistor. C'est le mois d'août, vous vous doutez qu'il n'y a pas grand-chose qui se passe à Toulouse en ce moment. Mais quand même, il y a des courageux. Alors les courageux, par exemple, c'est le Ravelin. Le Ravelin qui est un bar qui se situe place du Ravelin. Oui, vous l'avez trouvé. Bravo, c'était pas facile à deviner. Donc le Ravelin a toujours des concerts, c'est à 20h, les tarifs c'est 5 ou 7 euros. Alors je sais pas, il y a peut-être un tarif réduit pour... les gens qui peuvent justifier de leur impécuniosité. Et en tout cas, jeudi prochain, le 6 août, il y aura deux groupes. Le Silence des Pantoufles. Alors j'ai essayé d'écouter ça sur Internet. C'est minimaliste, hein, c'est rude. Bon, enfin, le Silence des Pantoufles, qui se décrivent comme noise antifasciste. Très bien. Et puis Los Bulineros, alors ceux-là ils sont plus rigolos, hein. C'est du ska-punk folk militant, disent-ils, et effectivement c'est un petit côté, je sais pas, vous savez, punk français là, influencé chansons françaises mais avec des guitares électriques bien saturées, et une chanteuse qui a un peu la bouille d'Arlette Laguiller, alors, et texte à l'avenant, donc Los Bulineros, c'est jeudi 6 août au Ravelin, et le Ravelin qui sont des courageux. Le samedi 15 août, en plein week-end du 15 août donc, alors que tout le monde est à une feria ou à une autre, nous font un concert avec deux groupes de egg punk. Alors j'ai dû chercher ce que c'est le egg punk, vous savez, moi je suis largué. Mais je me suis retrouvé en terrain inconnu parce que le egg punk c'est du Devocore. Ah, je suis sûr que vous saviez pas tous ce qu'est le Devocore. Alors c'est d'après le groupe Divo. Divo, bien sûr, j'ai écouté leur premier 45 tours, j'ai les disques depuis le début, puisqu'ils ont commencé en 77-78, par là, je les ai même vus en concert, bon, c'était à Paris, c'était un peu plus tard, et ils avaient viré synthé, au début, il y avait des grosses guitares qui braillaient, et ils avaient fait Beastiff, l'hymne de la marque du record label, du label Stiff, dont Sylvain nous a passé plein de versions... lors des émissions précédentes. Donc le Divocore, c'est des groupes de post-punk influencés par Divo. C'est du punk minimaliste, ça peut être assez rigolo. Donc il y aura deux groupes, le samedi 15 août au Ravelin, toujours à 20h. Las Grimaces, alors je ne sais pas s'il faut les comprendre comme la grimace, les larmes, ou plutôt les grimaces. En tout cas, c'est trois filles de Marseille, avec boîte à rythme, et puis chacune une guitare, peut-être il y a une basse sur les trois guitares. Elles ont l'air de bien s'amuser et probablement on s'amuse bien à leur concert. Et puis en tête d'affiche, Bia, qui est un groupe de egg punk beaucoup plus connu, qui vient de Caroline du Sud ou un truc comme ça. Voire peut-être de Caroline du Nord. En tout cas, ma foi, si vous aimez voir ce qu'est devenu la descendance de Divo. Alors d'un côté, il y a le leader de Divo, Mark Mothersbaugh, qui a continué à faire de la musique et a gagné beaucoup d'argent en faisant des musiques de dessins animés. Les Rugrats, par exemple, une série de dessins animés sur des bébés absolument intenables. Je sais plus, elle a un nom en français, je sais plus, ça s'appelle... Ah, j'ai oublié. Enfin, ça passait il y a 20 ans déjà en France. Hein. Et Mark Mothersbaugh avait signé la musique de ce dessin animé. Alors quand on sait combien de fois un générique est répété dans les dessins animés pour gosses qui font des épisodes de 5 minutes, il a dû se faire des couilles en or. Mais c'est le egg punk, c'est beaucoup plus primitif et c'est beaucoup plus récent. Ça a commencé en 2010, paraît-il.
Et puis sinon, un peu plus en avant dans le futur, notez bien les dates des 21 et 22 août, parce que c'est le festival Montesquieu on the Rocks, festival qui va être tout à fait intéressant. Il y a environ 4 groupes par soirée, c'est le vendredi et le samedi. On va avoir le vendredi les Rancards, qui est un groupe espagnol, comme le nom n'indique pas, mais il paraît qu'ils chantent en français. The Spitters, Güner Künyer, qui est une artiste allemande d'origine turque, et les Violent Sadie Mode, c'est du punk marseillais, ça aussi. Et puis, alors, le vendredi, c'est le. Oh, il y a beaucoup plus que 4, les Gutbugs, Lord Diabolique, notre ami Jérôme Sage, mais en orchestre, avec le bassiste des Foggy Tapes, et puis Low Spider, qui l'accompagnera aussi. Donc, l'orchestre Jérôme Sage, c'est à voir. Octopulp, les Crystal Teardrops et les Masonics, avec, sur quelques morceaux, au chant Miss Ludella Black, qui a été dans les Head Coaties pour les amoureux disons du garage rock britannique. Voilà, donc tout ça, c'est le 22 août. Et puis les 4 premiers, c'était le 21 août. Hein. À Montesquieu, alors c'est du côté de Mirande, hein, dans le Gers. N'oubliez pas qu'il y aura un festival d'Historama le 5-6 septembre. D'Historama, c'est votre source pour les informations rock'n'roll à Toulouse. Et puis, le plus important, le 12 septembre, vous devez noter la date, pas seulement parce que c'est le lendemain du 11, mais parce que c'est là que, au Ravelin toujours, Misty White revient avec ses Country Bravidos. Mais on en reparlera peut-être avec elle, si elle nous fait l'honneur de sa présence. Les bébés dinosaures, c'est enfin fini. On se retrouvera dimanche prochain, le 9 août. Ce sera peut-être toujours Tommy Boy en solo, désolé. Mais si jamais Sylvain peut se pointer, on l'appréciera. Ou si on peut inviter Luc ou Misty, on essaiera de le faire. Là, pour le moment, on a fait du one-man show. C'était très chaud, oui, je sais, c'est le changement climatique qui veut ça, et il est temps quand même de mettre un terme à ce pitoyable exercice.

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Oui. Ok. Ok. C'est moi. Faut me regarder. Je suis là. Je vous regarde. Vous connaissez pas mon nom. Mon nom a pas d'importance. Regardez-moi ou me regardez pas. Comme vous voudrez. Vous serez de toute façon obligé, tôt ou tard, de me regarder.

0: Oui.
1: Ok. Ok. C'est moi. Vous me regardez. Je suis là. Je vous regarde. Vous connaissez pas mon nom. Mon nom n'a pas d'importance. Regardez-moi. Ou me regardez pas. Comme vous voudrez. Vous serez de toute façon obligé, tôt ou tard, de me regarder. Je vous regarde. Aujourd'hui, bientôt. Dans 1h12, si ma montre déconne pas, si aucune autre montre déconne, là, ce sera l'heure, mon heure. Là, vous allez me regarder et vous souvenir de moi. Pour l'instant, il n'y en a pas beaucoup qui me connaissent. Mais aujourd'hui, je vais vous montrer. Je vais vous montrer. Je veux que mon visage soit gravé dans vos crânes. Je ne veux plus fuir. Vous aurez un souvenir pour la vie, salaud. Depuis que j'ai 6 ans, vous vous êtes moqué de moi. Maintenant, vous allez payer. Oui, payer. Si l'avenir se présente comme ça, il ne m'intéresse pas. Le temps, il pleut? Oui, il pleut. Alors vous êtes rentré dans ce putain d'établissement de merde. Là vous êtes en classe, là vous êtes assis et vous dormez. Vous allez voir. Vous allez me voir apparaître comme un ange de la mort, pas à pas, traversant l'air. Je m'en fous du temps. Il peut faire n'importe quel autre putain de temps. On joue pas au Counter-Strike ici. J'écris ma propre Bible, sans Dieu, sans résurrection. Pas de résurrection ici, non. J'ai tout ce qu'il faut. Le couteau, la ceinture de dynamite, des bombes fumigènes, des armes qu'on charge par le canon, le fusil, des munitions pour toute une ville. J'aurais dû avoir du gaz aussi, mais c'est tellement long. Avant de les emmener dans les chambres à gaz, ils ont écrasé le nez des mômes juifs pour qu'ils respirent par la bouche. Comme ça, c'était plus rapide. 11 minutes maximum. C'est pas plus long que ça pour y aller, si on conduit à 60, en respectant la limitation de vitesse. J'ai du temps. I am not in a hurry. Pas aujourd'hui. C'est moi qui décide. Maintenant, c'est moi qui décide. Vous pensez que vous pouvez continuer à pisser sur ma gueule, pendant que moi, je reste planté comme un paumé. Mais je vais vous mener à l'abattoir, comme des agneaux, et vous couper la gorge. De toute façon, je ne peux pas vivre dans ce monde comme il est. Qu'est-ce que j'ai à perdre? Rien. I hate this. I hate cheaper war. I hate going out in the evening. I hate fucking myself. I hate cats. I hate talking to people. I hate Tony Blair and Condoleezza Rice. I hate Mikhail Wylock and his girlfriend. I hate every single year of my life. Je serai une espèce d'enculé de raté pour le reste de ma vie. Quand on sait qu'on ne sera jamais heureux dans sa vie et que toutes les bonnes raisons pour ça se multiplient d'un jour à l'autre, il reste rien d'autre que de quitter cette vie de merde que j'ai pas demandé. Je l'ai pas demandé. Ça suffit maintenant. Vous entendez ? Il existe peut-être un ou deux débiles qui auraient pu continuer, qui auraient pensé que ça s'arrangera, mais c'est pas vrai, ça s'arrangera pas. Vous avez pigé, vous avez pas pigé, vous êtes pas moi. Ou alors vous vous foutez de l'état dans lequel vous êtes pourvu que vous touchiez votre salaire chaque mois. Voilà pourquoi vous êtes assis ici et que je me trouve devant vous maintenant. Vous n'êtes pas innocent. Vous vous foutez de la situation des autres. Vous vous êtes bien démerdé. Et moi, je vois clair. Je vois les choses comme elles sont. Je suis un raté depuis la primaire. Et je sais, c'est la guerre. Je dis comme Goebbels. Volt ihr den totalen Krieg. C'est la guerre. Et dans la guerre, il se passe des choses désagréables. Désagréables. Oui, c'est vrai. On t'a mis ça dans la tête depuis que t'as commencé l'école, comme on est coupable en Allemagne, alors qu'à l'époque on n'était même pas né. Ils nous l'ont fait endosser, Auschwitz, et tout ce qui est arrivé en Allemagne. Un pays pour la philosophie et pour die Judenvernichtung. Ils nous l'ont fait endosser à l'âge de 6 ans, quand on est entré en primaire. Alors on a grandi avec ça. On m'a dit que j'étais obligé d'aller à l'école pour apprendre, pour pouvoir mener la belle vie plus tard. Belle ? Toi. Toi, toi et toi aussi. Toi là-bas. T'as l'air d'aller bien. De belles fringues. Pas de crasse sous les ongles. Un bon dentiste. T'aimerais bien avoir une solution pour tout. Tu penses qu'il y a une solution pour tout. T'aimerais sans doute que tout se termine bien. C'est possible de trouver une solution pour tout. On doit faire la part des choses. On ne peut pas tout avoir. T'as appris ta leçon, non ? Cette putain d'adaptation perpétuelle du premier au dernier jour. Prends tout ce que tu peux et laisse les autres payer. Tu te lèves pas la nuit pour sortir tout droit dans l'obscurité avec un revolver de calibre 45 à la main et tirer sur la première personne venue parce que t'en peux plus. Parce qu'on t'a tellement trompé, tellement profité de toi, parce que t'en as marre de mensonges, parce que t'as enfin compris qu'il n'existe pas de solution. Et t'aimerais bien le faire. Tu le ferais. Si t'avais le courage. Avouez, il y a sûrement pas mal de salauds, de gros porcs, à qui vous pourriez facilement, sans sourciller, trancher la gorge, si vous êtes sûr de ne pas vous faire choper. Mais ça, vous osez même pas vous l'avouer. Vous ne seriez pas venu ici si vous meniez pas une belle vie. Vous avez le temps et les moyens, vous pouvez vous permettre un moment de divertissement agréable pendant que d'autres font des boulots de merde. Ça, c'est dans l'ordre des choses. Mais qui sait ? Nous sommes de plus en plus nombreux. Nous, les ratés. Nous sommes bientôt toute une armée de losers. Hitler, c'était bien un loser, lui aussi, à sa manière. Vous avez intérêt à piger qu'on est nombreux avant qu'il soit trop tard. Je ne suis pas un nazi. Il y a un nazi ici ce soir, je déteste ces salauds, c'est comme de la vermine. Ça marche pour certains, pour vous ça marche. Et il y en a d'autres pour qui c'est un véritable enfer, comme pour moi. Pour moi, ça a été un véritable enfer depuis le début. C'est comme ça, tout simplement. Faut juste que je boive. J'ai la bouche sèche. Normalement, je parle pas autant. J'en ai pas l'habitude. Ça sert à rien de parler. Je sais que vous êtes là. Vous me regardez, mais je suis seul. C'est pas grave. J'ai l'habitude. C'est bien. Vous connaissez le mot le plus prononcé, le mot qu'on dit le plus souvent, plus que les autres. Peu importe d'où on vient, qu'on soit allemand, musulman, esquimau. Le mot qui est vraiment le plus prononcé parmi tous les mots qu'on dit. Vous le connaissez? Tu le connais? Devine. Et c'est un mot, n'importe lequel. Dis quelque chose. Tu peux bien dire un mot. C'est jeu. Le mot jeu. C'est le mot le plus prononcé. Peut-être pas si curieux, non? Et un autre mot parmi les 10 les plus prononcés dans toutes les langues. C'est Coca-Cola. Coca-Cola. Fuck. C'est assez fréquent aussi. Mais je ne me souviens plus à quelle place il arrive sur la liste. Aujourd'hui, c'est la dernière journée qu'il me reste à vivre. Je devrais être heureux, très heureux. Mais en fait, je ne le suis pas à cause de ma famille. Ma mère, mon père, mon frère et ma sœur, tous de braves gens, et je vais leur faire du mal. C'est triste. Après demain matin, je les verrai plus jamais. C'est triste. À ce que j'aime, je dis, je suis tellement désolé pour tout ça, vraiment désolé. Mais je ne peux pas faire autrement. C'est la seule chose qui me reste. C'est sans retour possible. No return. Non. No fucking return. C'est la guerre. Vous m'avez déclaré la guerre. Dans la guerre, il se passe des choses désagréables. J'ai tout essayé. J'ai essayé de comprendre, pardonner à ceux qui m'ont offensé. Dis-moi, tu peux me dire pourquoi ça te fait plaisir d'avoir la plus grosse voiture? T'as bien une voiture, hein? Une BMW, Audi, Mercedes, Fiat, t'as quoi comme voiture? Une Lexus, bleu foncé. J'en ai vu une à l'extérieur quand je suis arrivé. Audi, pas terrible comme voiture. Ok. Je veux dire, qu'est-ce que tu désires que t'as pas encore? Quand t'as réussi à tout avoir, après tu veux quoi? Tu veux la plus grande maison, une piscine, une cuisine, built up? La femme la plus sexy, les plus beaux voyages, pourquoi ça te fait plaisir? Si tout ça est de toute façon complètement inutile. Putain. Quand ta femme commence à être dégoûtée de toi et que cette conne se met à baiser avec ton meilleur ami, quand ta voiture consomme trop d'essence et t'arrives pas à payer, quand le DVD tombe en panne et il faut en acheter un autre parce qu'il n'y a pas de pièces détachées et que la télé HD est du modèle de l'année dernière, tout disparaît. Tous tes putains de films et de photos que t'as pris vont disparaître. Et tu pourras plus voir les gens qui étaient autour de toi. Et quand t'as plus personne qui vient te voir dans ta baraque sordide, et puis un jour, tu te retrouves vautré dans ta propre merde, au service de gériatrie, avec des vers dans des plaies béantes, à crever tout seul et personne qui s'intéresse à toi. Ça m'arrivera jamais, tu penses, pas à moi. Non, c'est possible. J'ai pas écrit de lettre d'adieu, ni à mes parents, ni mon frère, ni ma sœur. Mais si j'en avais écrit une, j'aurais écrit, je sais pas, mot à mot. J'aurais dit que je voulais qu'ils sachent, que je les accuse de rien. Ils ont fait de leur mieux, ils m'ont élevé, se sont occupés de moi et de toute cette merde. Mais je pense plus au suicide, trop simple. Ce serait trop simple. Avant, j'y pensais tous les jours. Le matin, le plus souvent, avant d'aller à l'école. C'était les moments les plus noirs. 8, 9, 10 heures du matin. Je pensais à ce qui m'attendait. Comment les profs allaient me traiter. Je pensais aux élèves, qu'est-ce qu'ils préparaient comme saloperie. Et j'arrivais à l'école et je les entendais rire. Je viens de le dire. La seule chose que j'ai apprise à l'école, c'est que je suis un loser. C'était vraiment ça, les premières années au GSS. J'étais englué dans la société de consommation. Je voulais me faire des copains, des gens qui te considéraient pas comme une personne, mais comme un symbole de réussite sociale. Et puis, je me suis réveillé. J'ai compris que le monde, comme je le voyais, il n'existait pas, que c'était une illusion produite par les médias, la pub. J'ai pris conscience progressivement de l'état du monde où je me trouvais, un monde dirigé par l'argent et par la position sociale. Même à l'école, il ne s'agissait que de ça. Il fallait avoir le dernier portable, les fringues les plus chères et les amis comme il faut. Dès l'âge de 10 ans, s'il te manquait un seul de ces trucs, tu méritais même pas un regard, t'étais une merde. Ça s'appelle des frimeurs, les gens qui s'estiment meilleurs que les autres à cause de leurs fringues chères et de leurs belles nanas. Ces filles deviennent des putes à 12 ans sonnés. Elles veulent se faire enculer. Elles fréquentent que les mecs beaucoup plus âgés parce qu'ils sont bourrés de fric. Ouais, toi,

du fait que je prenne ma liberté. Il faut la prendre, la liberté, il faut la prendre. Personne ne te la donne gratuitement, personne ne te la donne. Il faut la prendre tout seul, en employant la manière forte. Personne vivant dans ce monde a le droit de se mêler de ma vie. Et si jamais quelqu'un le fait, il faut qu'il en accepte les conséquences. Aucun politicien a le droit de faire des lois qui m'empêchent d'être un homme libre et d'être responsable. Les flics n'ont pas le droit de me prendre mes flingues. Eux, ils les portent à la ceinture. C'est comme ça. Tout simplement. J'ai pas peur d'engager la discussion. Je suis au moins aussi intelligent que vous tous ici. À quoi ça sert tout ça? Pourquoi je dois bosser et me crever le cul juste pour prendre ma retraite à 65 ans et clamser 5 ans plus tard pour une société en qui j'ai pas confiance? Pourquoi me fatiguer pour atteindre quelque chose quand c'est de toute façon complètement inutile? Putain. Puisque je vais même mourir tôt ou tard, alors je veux aussi bien mourir maintenant. Tu peux me le dire. Réponse, tu peux. Non? L'amour? Ouais. Il y en a combien qui ont le droit de le vivre, le véritable amour? Ouais. Je pourrais me construire une maison, avec un travail, un salaire. Et si je pouvais faire un emprunt, me priver de tout pour régler les traites. Et je sais plus trop, mais pourquoi? Qu'est-ce que je ferai de cette putain de maison? De toute façon, elle sera démolie un jour. La voiture perdra de sa valeur après quelques années. Et tôt ou tard, les enfants mourront. Et alors, c'est quoi le sens de la vie? Rien. Faut juste la vivre. Survivre. Non. Y a pas de sens. Hein? L'amour, c'est pas gratuit non plus. Et donc, il faut donner du sens à sa vie. Et ça, on le fait en léchant le cul d'un patron pété de thunes. Ou en se faisant avoir par des fascistes surexcités avec des gens qui disent « On vit dans une démocratie, ceci est une démocratie. » Ils disent « Are you happy? Married? With a nice man? Is nice to you? You are nice to him? You have a good life? » Good for you. T'es heureux. Tu racontes que t'es heureux. Franchement, t'as pas besoin de répondre. J'ai qu'à te regarder et j'ai la réponse. Si t'es heureux, c'est uniquement parce que tu laisses quelqu'un d'autre se crever le cul à ta place. Ou parce que t'es juste trop con et manque d'imagination. Ton bonheur dépend de ton intelligence. Tu t'es simplement adapté aux circonstances actuelles. Et tu te contentes de toutes tes merdes bon marché que t'as réussi à accumuler. Tu penses que tu vas te débrouiller si tu te soumets, mais n'oublie pas que le coup que tu lèches aujourd'hui avec tant d'enthousiasme appartient peut-être à la jambe qui te donnera un coup de pied demain. C'est peut-être trop demandé d'être heureux. Ça suffit peut-être de ne pas perdre son boulot, de ne pas être obligé de mendier pour avoir un toit. C'est peut-être assez pour les autres, pas pour moi. Pas assez pour moi. Si j'arrive pas à trouver un sens à la vie, je vais de toute façon trouver un sens à la mort. Mais je partirai pas seul. Je vais pas quitter ce monde seul. Regardez-moi dans les yeux. Regardez comme ils sont clairs. Regardez vous-même. Vous voyez quoi? Vous êtes pas innocent, personne parmi vous. Vous qui êtes assis là et qui pensez que vous êtes juste venu pour regarder comme si vous n'étiez pas concerné, vous n'êtes pas innocent. Vous n'êtes pas innocent. Vous applaudissez avec des épines dans les mains. Il ne faut pas devenir bourreau. Il ne faut pas devenir victime. Il ne faut pas être étranger à tout ça, comme on dit. Il faut être où alors? Oui. Je sais comment choisir. Je sais ce que j'ai choisi.

se déroule pas toujours comme ça, vous dites. Ça va pas toujours aussi loin, tu penses. T'as pas besoin de le faire, y a autre chose, t'as beaucoup de choses pour remplir ta vie. T'es jeune, t'es en bonne santé, t'as l'air plutôt cool, t'es doué, tout peut t'arriver. Tu peux déménager, tu peux rencontrer de nouveaux amis, on sait pas ce qui nous attend, t'as pas besoin d'aller tirer sur tous les gens pour être considéré. C'est que des conneries. Je veux pas entendre de conneries. Déjà, assez entendu. Je m'en fous de votre jargon de thérapeute de merde. J'ai pas besoin de thérapie. And shit. Pour savoir ce que je dois faire, je vais fondre comme un vautour sur ces cadavres qui ont détruit ma vie et en griffer autant que je peux. Tu m'écoutes ? Demande le prof. Oui, tu es là ? Sébastien, tu dors ? Non, je ne dors pas. T'as fait tes devoirs comme t'aurais dû ? Oui. Laisse-moi voir, non ? Tu l'as mis où ? Montre-moi alors. Non. Non, je ne veux pas. Montre-moi ce que t'as fait. Non, je ne veux pas. Je ne veux pas le montrer. Pourquoi ? Non, je ne veux pas. Comment je vais savoir alors si tu l'as fait? Je sais pas. Ma parole doit te suffire. Non, ça ne suffit pas. Bien. Si tu veux pas le montrer, je te mets 0. Ouais. Vas-y. Tu veux que je te mette 0? Qu'est-ce que t'as? Non. Non. Il me reste toujours une façon de donner un sens à ma vie. Donner un sens à ma vie, un sens, et ça. Et ça, j'ai pas l'intention de la gaspiller comme je l'ai déjà fait. Peut-être ma vie aurait pu être complètement différente. Mais dans la société, il n'y a pas de place pour les individualistes. Je veux dire pour les vrais, ceux qui réfléchissent, et pas les pauvres débiles du style « je porte un bracelet à clous, je suis marginal ». Vous avez commencé cette guerre, pas moi. Vous avez frappé les premiers, pas moi. Vous avez jeté la première pierre, vous avez ri, pas moi. Vous vous êtes marré, pas moi. Vous avez manqué de respect, pas moi. Mes actions sont tout simplement le résultat de votre monde. Un monde qui n'a pas voulu me laisser être celui que je suis. Vous avez ri de moi. Bientôt j'en ferai de même avec vous. C'est juste que mon humour ressemble pas du tout au vôtre. Je regrette seulement qu'il ait fallu aller aussi loin. Faux. Je regrette rien. De 94 à 2003, 2004, je voulais me faire des copains, m'amuser, être comme tout le monde. Puis quand je suis arrivé au GSS en 98, tout a commencé. Les signes de réussite sociale, les fringues, les mecs, les nanas. Et puis je me suis réveillé un jour. J'ai compris que pendant toute ma vie, j'étais celui que les autres trouvaient débile, le pauvre mec. Et j'ai juré de me venger, j'ai juré que je me vengerais. Je ne sais pas combien de fois je me suis retrouvé allongé dans le noir, dans ma chambre, à me jurer qu'un jour, un matin, je me vengerais sur ceux qui m'ont torturé. Je ne sais plus combien de fois j'ai senti la haine grandir dans le noir. Cette vengeance sera exécutée sans égard pour personne. Et si brutalement que votre sang gèlera dans vos veines. Oui, vous pensez que je fais que parler. On verra bien. Avant de partir, je vais vous donner quelque chose qui demande réflexion. Pour que jamais personne m'oublie. Et je vais vous faire admettre que personne a le droit de se mêler et d'humilier au nom des lois fascistes et de la religion la vie d'une autre personne. Aucune école a le droit de laisser des élèves agresser des gamins qui ne peuvent pas se défendre avec des profs qui regardent. Regardez-moi maintenant. Je veux que mon visage soit gravé dans vos crânes. Je ne veux plus fuir. Je veux participer avec mes petits moyens à la révolution des exclus, des bannis. Je veux me venger. Pas uniquement pour mon propre compte, mais pour tous les autres. Je suis calme, tout à fait calme. Jamais été aussi calme que maintenant. Je peux raisonner, discuter, m'expliquer, mener une conversation autour de tout ça,
C'est bien la solution à tout, disent les profs. Qu'on s'asseye ensemble et qu'on parle tranquillement et qu'on essaie de résoudre les conflits éventuels, les divergences au cours d'une discussion démocratique. Bien sûr, raisonner d'abord et tirer après. Qu'on parle d'abord tranquillement et qu'on tire après. On verra bien ce que ça va donner comme connerie. Maintenant, le loser a pris la parole. Mais vous finirez par dire que la plupart des élèves qui m'ont humilié ont sûrement quitté l'école, qu'ils y seront plus quand j'arriverai. C'est vrai. Mais j'y ai pas mal réfléchi, comme vous pouvez imaginer. Et par rapport à ça, j'ai deux choses à dire. J'allais pas seulement dans une classe, non. J'allais dans toute une école. Les gens, les élèves, aussi bien que les profs qui se trouvent dans cette école maintenant, sont pas innocents. Personne ne l'est. Ils ont les mêmes programmes dans leur crâne que ceux des années précédentes. Je suis le virus, destiné à détruire ces programmes. Ça m'est complètement égal par où je vais commencer, pourvu que ça finisse. Ma vengeance s'adresse principalement aux profs, au personnel, puisqu'ils se sont mêlés de ma vie, contre ma volonté. Ces profs sont presque tous restés dans cette école de merde. La vie qu'on vit chaque jour, c'est bien la chose la plus pitoyable que le monde ait à nous proposer. E, F, T, R, M, école, formation, travail, retraite, mort. Et puis, rien. Voilà la vie d'un mec normal de nos jours. C'est tout ce que j'ai à attendre. C'est tout ce qui nous attend. Je sais pas. La seule chose que je sais, c'est que je sens cette douleur sans arrêt. A world of pain and shit. J'en ai assez d'en parler. Ça m'aide pas. Il n'y a pas de remède. Mais au fait, c'est quoi la normalité de nos jours? Quand on dit normal, être normal, on parle de tout ce que la société attend de nous. Les punks, les sans-abri, les losers, les gothiques, les pédés, les gouines, les objecteurs de conscience, les tziganes, les turcs, les arabes, etc. sont pas normaux. Ils sont anormaux parce qu'ils peuvent pas et veulent pas s'adapter aux grandes idées de la société. Ils sont que de la merde aux yeux de la société. Ça commence déjà à l'école, non? Ça commence déjà à la naissance. On est comme des inutiles, comme des merdes de la société. Mais je vous dis, tout le monde doit être libre. Donner une arme à tout le monde et les problèmes des gens vont se régler sans qu'une tierce personne s'en mêle. Si quelqu'un meurt, il est mort, c'est tout, et alors? La mort fait partie de la vie. Et si les proches n'arrivent pas à la supporter, ils peuvent se suicider, personne ne les en empêche. Je veux m'exprimer d'une façon claire et explicite. Personne n'a aucune idée, putain, de ce qui va arriver. C'était ça mon plan. Et mes préparatifs. Je les ai faits seul, tout seul. Ceux qui ont déjà fait ça au State étaient deux. Depuis la primaire, les gens se sont moqués de moi. Pourquoi? Je voulais me faire des amis. Je voulais avoir des fringues avec des logos écrits en grosses lettres. Quelle connerie. Mais toute cette merde a changé. Toute cette merde de consommation. Pour le hip-hop. Jamais aimé le hip-hop. Faut pas croire. Toute cette putain de foule de gosses obèses, de la classe moyenne qui pensent qu'ils ont grandi dans le Bronx. Et en 2003, 2004, ma vie a changé. Et j'étais plus un homme, j'étais un ange. Je me suis mis à planifier ce massacre.
Je voulais tous les tuer. Parce qu'ils avaient détruit ma vie. Parce que... Ils ont changé. Des gens qui sont que des consommateurs de merde. Ces gens ont tout changé. T'es seul, et tu veux avoir des amis, de la chaleur. Et ils changent complètement ce que tu penses. Plus on passe de temps avec eux, plus, on devient comme eux. Et j'ai dit, tu t'en fous. Je m'en fous complètement. Je fais mon truc. Je fais mon massacre, GSS. La vie était belle avant d'arriver dans cette école, le premier jour. L'école, les profs, les camarades de classe, tout dans cet établissement de merde. Deux, la politique. Je veux l'anarchie. C'est seulement là qu'on est vraiment, vraiment libre. E, F, T, R, M. Commence ici, quand on a 6 ans. C'est lié à l'adaptation. L'enfant commence son chemin personnel vers la socialisation. Et pendant des années à venir, il est obligé de s'adapter à la société, à la majorité. Si l'enfant refuse de se faire broyer, on fait appel aux profs, aux parents et surtout à la police. La scolarité obligatoire, c'est un euphémisme pour la scolarité forcée. On est bien obligé d'aller à l'école, bien qu'elle soit horrible et inhumaine, putain. Et qu'elle fout en l'air la vie des gosses, l'un après l'autre, comme si on tuait un moustique sans broncher. Vous êtes allé dans une école récemment, t'es allé voir une école près de chez toi, t'as une idée de l'enfer tous les jours pour celui qui détonne, tu sais combien de gosses vont à l'école tous les matins avec l'angoisse au fond du ventre? Non. Personne n'a le droit de me dire ce que je dois faire ou pas faire. C'est ma vie. Ma seule putain de vie. Pas la foutue vie de mes parents, ou de la grosse conne Claudia Schiffer, ou d'un autre putain de prof de merde. Dans ce monde de merde, c'est ça ma putain de vie. Les hommes, c'est une maladie. Le monde est malade. Ok, fucking. Jusqu'à ce que je vous ai descendu tous, salauds. Ils m'ont battu. Ils m'ont craché dessus. Ils m'ont jeté par terre. M'ont attaché à un réverbère avec câble en acier. M'ont fouetté. Ils se sont moqués de moi. Et maintenant, je vais les descendre. C'est quoi le problème? Ouvre ses bras, il n'y a pas de problème. Je peux descendre qui je veux. Se tourne. Non. Je peux descendre qui je veux. J'ai une arme. C'est ma vie, mon arbre. Je peux en faire ce que je veux.

0: Une fois, dans la salle de classe, il a pris une clé. Il a pris un briquet et il l'a chauffé. Et puis, cet enculé est venu vers moi et il me l'a appuyé sur la main. Quelle putain de merde. Réveillez-vous. Réveillez-vous. Réveillez-vous pour une fois. Levez-vous. Lève-toi. Sors. Sors dans la rue. Ça a marché avant. Si tu veux te libérer, lève-toi. Si tu veux te libérer, t'ose pas. Vous osez pas. Non, mais moi, j'ose. Je suis peut-être que le premier parmi plusieurs. Après mon crime, vous pouvez en être sûr, il y aura de gros politiciens pétés de thunes devant les caméras de télé et des journalistes qui s'exprimeront d'une façon trop concernée, comme d'hab. Là, c'est important de s'unir. Là, faut vraiment aller au fond des choses. On doit traverser tout ça, ensemble. C'est complètement inexplicable qu'une chose pareille puisse arriver ici, dans ce lieu paisible, où tout fonctionne tellement bien. C'est comme un coup de tonnerre. Nous n'avons pas été informés du fait qu'il y aurait des problèmes dans cette école. Toute cette merde qui gicle, quand ils ouvrent la bouche, tout ça pour se faire remarquer, se présenter comme une solution. Ils vont s'ouvrir là avec un air hypocrite, et sécher les larmes des proches, des mères, des pères, des frères, des sœurs, en se demandant quel est le meilleur profil à montrer aux caméras. C'est leur boulot de nous faire croire qu'ils sont innocents, qu'il n'y a pas de problème. C'est leur boulot de nous bourrer le crâne de leurs mensonges. C'est exactement pareil au GSS. Pas une seule fois, putain, on l'a vu, cette grosse directrice de caca-boudin, quand il y avait des problèmes. Mais s'il y avait une représentation de théâtre, alors c'était elle la première à se présenter sur scène devant la foule avec un grand sourire. Alors elle était là. Tous les gosses à l'école qui se distinguent de la majorité, ils sont seuls. Pourquoi ? Est-ce que tous les gosses qui sont différents sont seuls ? À cause de ces foutus médias capitalistes qui dictent la majorité ce qui est cool et ce qui l'est pas, donc baggy pants, c'est cool, non? Je parie qu'on peut pas courir avec, en courant. Parce que j'en ai un, j'ai des bombes, j'ai des cocktails Molotov. Vous retrouvez dans une guerre, ça c'est la guerre. Il vaut mieux mourir que de vivre sans liberté. On est forcé de devenir celui qu'on n'est pas. On est forcé d'accepter un boulot de merde juste parce qu'il n'y en a pas. Forcé de payer des impôts, forcé d'apprendre comment tuer les gens, forcé de respecter les limitations de vitesse, forcé de faire une chose et d'en faire une autre dès la naissance jusqu'à ce qu'on se retrouve 6 pieds sous terre. Donc, pas de liberté, nulle part. Et vous vous demandez pourquoi il y a la guerre? Eh bien parce que l'homme doit se libérer de toutes les contraintes qu'on lui impose au moins un instant pour se sentir vraiment fucking libre. Comment vous croyez que ça se terminera? Je suis peut-être que le premier parmi plusieurs. Peut-être qu'il y en aura plusieurs après moi. Oui, je sais, des héros courageux m'ont précédé. Robert Steinhauser en avait marre lui aussi de cette merde. Le 26 avril 2002, il est allé dans le lycée Gutenberg à Erfurt et il a tué 16 personnes. Et puis s'est tué lui-même. Et les deux gars de Columbine, ils ont tué 13 personnes, ils m'ont précédé. Mais il ne faut pas croire que je serai le dernier. Avant qu'un d'entre vous pense que j'essaie de copier sur lui, ou sur Eric Harris, ou sur n'importe qui, putain, cette personne doit réfléchir un moment. Un petit curé de campagne. Est-ce que c'est juste une copie du pape? Non. Évidemment que non. Il a la même foi que le pape, mais il n'imite pas. Il voit les choses de la même manière. Il est exactement comme le pape, une partie d'un tout. Quelle horreur si un prêtre, un de ces shit-faces, ouvrait la gueule à mon enterrement. Il n'y a pas de Dieu. Il n'existe pas. Putain de Dieu. Il n'existe pas Dieu. Il n'y a que dalle. Mais comment s'est créé le monde? J'ai toujours pensé qu'à un moment, deux matières ou plus ont été mélangées. Et puis lentement, un truc est né d'un autre. Mais je n'ai aucune idée d'où ces deux matières infernales sont venues. Et s'il y a eu un Big Bang, il y avait quoi, alors, avant le Big Bang? On avait ce test psychologique en religion. Il y avait un chat et une fleur. Le chat parlait à la fleur, parce qu'il voulait tout avoir en plus, encore. Donc il doit partir. Et du coup, il mange la fleur. Non, c'est pas vrai. Alors on devrait écrire une lettre d'adieu au nom du chat. Kindergarten. Bien, j'ai écrit ce que le prof voulait entendre, mais quand c'était mon tour, j'ai dit que je ne voulais pas le lire. Y a-t-il une raison particulière pour laquelle tu ne veux pas lire? Non, je ne veux pas, tout simplement. Alors on va te renvoyer. Oui. Tu veux que je te mette zéro? Oui, mettez-moi zéro. Tu sais qu'avec ce zéro, tu risques de redoubler. Je m'en fous. Notez-le. Depuis quand tu t'en fiches, Sébastien? Depuis 2 minutes. Je ne sais pas pourquoi j'ai dit ça. Ce n'est pas drôle, Sébastien. Je sais. C'est pour ça que je ris pas. Mais ce que tu veux, putain. Bientôt, tu auras mis ton dernier chiffre sur quelqu'un. Je vais te tirer un zéro dans la gueule. Les nazis, les hip-hoppers, les turcs, les putes, les fonctionnaires, les gros porcs de flic, les protestants et les catholiques, vous me faites gerber. Faudrait vous mener à l'abattoir pour vous abattre et vous accrocher pour que vous pourrissiez et tous les sales petits criminels de toute cette putain d'Europe de l'Est, d'Ukraine, de Slovénie, d'Albanie et de ces états de merde. Ils viennent ici chez nous, les conditions de vie chez eux sont tellement pourries, ils ont la guerre et toute cette putain de merde. Des gosses qui se prostituent et des bouchers polonais qui viennent ici abattre nos animaux et des maladies et ce genre de merde qui n'existe plus ici. Et alors ils viennent ici, au service d'aide sociale du monde, ils vivent avec notre fric comme des puces, ils sont là, partout, parmi nous, et ils font la fête, on devrait vous gazer à la frontière, dans vos bagnoles, vous supprimer avec du gaz carbonique pendant qu'on vous observe, pas les juifs, pas les noirs, pas les hollandais, mais vous autres qui êtes bons à rien. On devrait vous gazer à la douane, je suis pas un putain de nazi, oubliez pas ça, je suis pas un nazi, je déteste ces nazis dégueulasses, tous des salauds qui sont nazis, je les hais. Je vous hais. Je vous hais tous. Vous n'avez pas brûlé mes mains divines. Vous n'avez pas brûlé mes doigts. Vous avez brûlé mon âme. Sors. Sortez. Sortez dans la rue. Mettez fin à tout ça. Ça a marché avant. Vous allez vous souvenir de moi. De mon nom. Je ne sais pas pour combien de temps. C'est pas mon monde. J'arrive pas à vivre dans ce monde tel qu'il est. The peace. The silence. The last breath. I know, okay. Well, I don't think it's a great problem if anyone is lesbian or gay, but I'm not. Je sais que les flics voudront pas publier mes vidéos, mes cahiers d'école, mon journal intime. Rien, tout simplement. Je m'en suis occupé. Vous avez qu'à aller sur le net et regarder. Finalement, avant de partir, j'aimerais remercier tous ceux qui représentent quelque chose pour moi. Mon père, qui m'a souvent emmené chasser dans la nature. Juste lui et moi, des moments sympas. Et ma mère, qui a toujours pris soin de moi et qui m'a rassuré. Mon frère cadet et ma petite sœur. Et tous ceux qui ont été gentils avec moi, au moins une fois. Et j'aimerais pour tout ça leur demander de me pardonner. Il faut qu'ils sachent qu'ils sont en aucune façon responsables de tout ça. Ok, ça y est. Maintenant, je me casse. Il y a quelqu'un qui veut dire quelque chose avant que je me casse? Qui veut faire un commentaire? Quelqu'un? Toi? Ou toi? Personne? Rien? Quoi? Tu voulais dire quelque chose? Non? Ok. That's it.
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